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Merci Ndagdia, il est 18h, mesdames et messieurs, merci d'avoir choisi le réseau DTL pour vous informer tout de suite le journal. Mustapha Koudi à la présentation, Abdoulaye Sam Chermba, Kélo Alunyaï à la cabine technique. Le temps devrait donc demeurer globalement stable avec quelques passages nuageux sur une grande partie du Sénégal entre ce lundi 31 août à 12h et mardi 1er septembre à la même heure, selon toujours le dernier bulletin de la météo nationale. Toutefois, les régions du sud du pays pourraient donc être perturbées ou touchées par des perturbations. Des pluies et des orages donc sont en effet prévus en soirée et durant donc la nuit, particulièrement dans la zone, les zones de Kédougou, Kolda, Sédiou et Ziguinchor. Et puis, d'autre part, le bulletin hydrologique donc, du pays du 31 août à 8h à Bakel, station donc de référence en amont. Le plan d'eau a gagné donc 66 cm en 24 heures pour s'établir donc à 6,03 mètres contre 5,37 mètres la veille. Un niveau donc toutefois bien inférieur à celui enregistré à la même date en 2025 où il atteignait 9,62 mètres. La cote donc d'alerte est fixée à 10 mètres plus en aval à Matam. Donc la montée est beaucoup plus modérée avec plus de 7 cm en 24 heures. La cote donc est à 5,02 mètres contre 4,95 mètres hier et 8,19 mètres en 2025. L'alerte donc est à 8 mètres. Et puis parlons de ce qui concerne l'oignon au Sénégal, un communiqué donc de presse a été donc signé par le ministère du Commerce s'agissant donc de la levée de la mesure donc de gel des importations d'oignons. Le communiqué dit que le ministère donc de l'Intérieur, de l'Industrie et du Commerce informe le public des opérations, les opérateurs économiques de l'ensemble des acteurs de la chaîne de valeur donc qu'à compter du lundi 31 août 2026, la mesure de gel des importations d'oignons est officiellement donc levée. Cette

Donc de la Gambie, c'est pour dire toujours que les jeunes sont en train toujours de prendre la pirogue. Et puis parlons de cette maladie qui s'appelle diphtérie. Le district donc de Guédiawaye a enregistré son premier cas de diphtérie sur donc un enfant de 12 ans. Ça s'est passé le 27 août 2026. Donc le médecin-chef du district Fallou Diop a expliqué les circonstances donc du prélèvement. Je cite ses propos: nous avons donc reçu cet enfant au niveau du poste de santé de Gadaï avec donc des signes typiques de diphtérie, à savoir donc une fièvre, une amygdalite, j'y arrive. Le district donc a notifié un cas positif de diphtérie depuis le 27 août 2026, mais le cas a été donc consulté au niveau du poste de santé de Gadaï 22 août 2026. Le prélèvement donc quant à lui a été fait le 24 août 2026, a-t-il précisé. Et puis, hors de chez nous, au Niger, à Niamey, la capitale donc du Niger, a été le théâtre d'une mutinerie dans la nuit du vendredi 28 au samedi 29 août 2026. En effet, un groupe donc de soldats en rupture avec donc le règlement militaire a entrepris de séquestrer certains de leurs camarades dans le caserne donc dans la caserne de la base aérienne 101 de Niamey et d'effectuer aussi des tirs sur certains sites sensibles de la ville de Niamey. La prompte donc réaction des forces de défense et de sécurité donc a permis de circonscrire ce mouvement d'humeur et de répondre progressivement donc le contrôle de ces sites, a indiqué donc le ministre nigérien de la Défense, Monsieur Salifou Modi, dans un communiqué lu à la télévision d'État. Et puis la plateforme de l'Alliance inclusive Terra Ranka et l'Alliance donc patriotique inclusive Gabas Garandi rejettent donc catégoriquement le référendum constitutionnel du 30 août 2026 en Guinée-Bissau. Dans une déclaration donc commune, elle dénonce une consultation illégitime marquée donc par une participation jugée toutes nos excuses, une participation donc jugée insignifiante, et appelle donc à l'ouverture urgente donc du dialogue inclusif pour restaurer l'ordre constitutionnel. Le verdict donc de l'opposition est sans appel. Le référendum convoqué par les autorités de la transition est un échec politique et institutionnel. Et puis les Émirats arabes unis ont affirmé donc lundi avoir donc intercepté un drone iranien au-dessus donc de leurs eaux territoriales, dénonçant donc une escalade dangereuse après des semaines de calme relatif. Il s'agit donc de la première attaque ciblant donc le pays du Golfe depuis mois de mai. Les dernières attaques donc signalées par les autorités émiraties ayant donc visé le trafic maritime. Dans un communiqué, le ministère des Affaires étrangères a fermement donc condamné l'attaque hostile menée donc par l'Iran contre le pays à l'aide donc d'un drone qui a été intercepté par les systèmes. Et puis des ressortissants marocains, dont un mineur, ont été donc arrêtés à Ceuta après une attaque donc à coups de pierre contre une patrouille militaire espagnole dans la nuit du vendredi à samedi. Un sergent donc a été légèrement blessé. L'incident intervient donc 2 jours après l'attaque d'un véhicule militaire à Benzou, pour laquelle 12 personnes avaient été interpellées. Ces faits surviennent alors que plusieurs milliers de migrants restent dans l'enclave espagnole après l'entrée donc massive de dizaines de milliers de personnes depuis le Maroc le 30 juillet.
C'était tout pour cette partie française. Tout de suite, la version.

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Golfe depuis mois de mai. Les dernières attaques donc signalées par les autorités émiraties ayant donc visé le trafic maritime. Dans un communiqué, le ministère des Affaires étrangères a fermement donc condamné l'attaque hostile menée donc par l'Iran contre le pays à l'aide donc d'un drone qui a été intercepté par les systèmes. Et puis des ressortissants marocains, dont un mineur, ont été donc arrêtés à Ceuta après une attaque donc à coups de pierre contre une patrouille militaire espagnole dans la nuit du vendredi à samedi. Un sergent donc a été légèrement blessé. L'incident intervient donc 2 jours après l'attaque d'un véhicule militaire à Banzoul. Pour laquelle 12 personnes avaient été interpellées. Ces faits surviennent alors que plusieurs milliers de migrants restent dans l'enclave espagnole après l'entrée donc massive de dizaines de milliers de personnes depuis le Maroc le 30 juillet. C'était tout pour cette partie française. Tout de suite, la version Wolof. 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